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0: Formellement, tous les membres de la société bourgeoise ont les mêmes libertés et les mêmes droits. Mais dans les faits, la seule liberté des prolétaires est de choisir à qui ils vendront leur force de travail et par quelle chaîne ils se laisseront enchaîner. Certes, le travailleur est rémunéré pour son labeur. Cependant, le produit de son travail est recueilli non pas par lui, mais par son employeur. Il constitue le grain pour le moulin d'autrui. Le travailleur est ainsi pris dans un cercle vicieux. Sa force de travail accroît sans cesse la propriété privée du capitaliste, ce qui conduit à toujours plus d'exploitation. De plus en plus, la société tout entière se partage entre deux grands camps ennemis, en deux grandes classes directement opposées, la bourgeoisie et le prolétariat.
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0: Sans d'être particulièrement gay. 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
4: Fable de Jean de La Fontaine, Le lion et le rat, lu par Théo. Il faut, autant qu'on peut, obliger tout le monde. On a souvent besoin d'un plus petit que soi. Entre les pattes d'un lion, un rat sortit de terre assez à l'étourdi. Le roi des animaux, en cette occasion, montra ce qu'il était et lui donna la vie. Ce bienfait ne fut pas perdu. Quelqu'un aurait-il jamais cru qu'un lion d'un rat eût affaire ? Cependant, il avint qu'au sortir des forêts, ce lion fut pris dans des raies, dont ses rugissements ne le purent défaire. Sire rat accourut et fit tant par ses dents qu'une maille rongée emporta tout l'ouvrage. Patience et longueur de temps font plus que force ni que rage.
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2: 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Bonjour, bienvenue dans ces élus qui transforment et se transforment. Ici, pas de débat, pas de posture, pas de discours tout fait. On prend simplement le temps d'écouter. D'écouter des femmes et des hommes qui ont choisi de s'engager, de prendre leur part, de porter une responsabilité et de comprendre ce que ce chemin transforme en eux. Parce qu'au fil des années, en animant des événements et des réseaux économiques, j'ai croisé beaucoup

0: pour le progrès du management, l'APM, il défend une idée qui me touche particulièrement. Le véritable progrès d'une organisation commence toujours par le progrès intérieur de celles et ceux qui la dirigent. Bonjour Denis Corré.
1: Bonjour Virginie, merci pour ton invitation.
0: Avec plaisir Denis. Avant de commencer, j'ai envie de dire quelques mots sur notre rencontre. Nous nous sommes connus bien sûr grâce à l'APM, mais le souvenir peut-être aujourd'hui qui me revient immédiatement, eh bien il se passe à Bordeaux. Je venais tout juste de prendre mes fonctions de référente régionale et j'avoue j'arrivais avec beaucoup d'enthousiasme, mais quand même quelques interrogations. Et tu m'as accueillie avec cette simplicité qui te caractérise, sans jamais chercher à impressionner, mais avec beaucoup d'écoute. Et au fil des années, j'ai découvert chez toi un dirigeant singulier, un homme qui parle aussi volontiers de poésie que de gouvernance et qui croit davantage à la force des idées qu'à celle des titres. Cela me rappelle inlassablement que le rôle d'un dirigeant n'est pas seulement de faire réussir une organisation, mais aussi de grandir avec elle. J'ai découvert aussi, grâce à toi, au fil de nos échanges, un goût que nous partageons, celui de l'écriture. Cette conviction que certains mots prennent le temps d'éclairer ce que les discours ne suffisent pas toujours à dire. Et je crois que nous avons également en commun cette sensibilité-là, celle qui cherche à mettre en mots ce qui se vit profondément. Alors lorsque j'ai imaginé cette émission autour de l'engagement et de la transformation intérieure, eh bien, ton nom s'est imposé plutôt naturellement, parce que de là du président de l'APM, que beaucoup connaissent, j'avais aussi envie d'aller rencontrer l'homme, celui qui a traversé des épreuves, qui a connu la reconstruction, qui continue de croire profondément en l'être humain et qui semble avoir fait de la lucidité, de l'émerveillement et de la responsabilité une véritable philosophie de vie. Peut-être aussi parce que je savais que derrière le dirigeant se cachait un écrivain, un poète, quelqu'un qui sait que les mots peuvent parfois transformer autant que les actes. Alors aujourd'hui, je te propose, Denis, de remonter le fil de ton histoire, de l'enfant que tu étais jusqu'à l'homme que tu es devenu, pour comprendre comment l'engagement a peu à peu façonné ton regard et peut-être même, et tu nous le diras, transformé ta vie. Alors, est-ce que tu es prêt, Denis, pour notre première question ?
1: Je suis prêt, Virginie.
0: Bien évidemment, c'est une envie de découverte. Alors, si on oubliait un instant toutes tes fonctions, qui est Denis Corré aujourd'hui ?
1: Ouh, c'est vertigineux. Qui suis-je ? Qui suis-je ? C'est le travail de toute une vie. Je crois que je suis d'abord un homme qui a longtemps cherché sa place. Pas par ambition ou par vanité, mais plutôt parce que j'ai senti qu'il y avait toujours derrière les apparences quelque chose de plus profond à comprendre de nous-mêmes. En fait, je suis né à Périgueux, dans une famille modeste, et j'ai eu une enfance, on va dire, agitée, sensible. Je n'étais pas un enfant facile à faire entrer dans les cadres, c'est vrai. Alors, l'école, prenons le cas de l'école, l'école n'a pas toujours, su quoi faire de moi, et moi je n'ai pas toujours su quoi faire d'elle. C'est vrai que je me suis toujours ennuyé. En fait, il y avait ce sujet de relier, j'avais besoin de relier les choses par intuition, de leur donner du sens, de comprendre le monde en fait, plus que par méthode, par intuition. En fait, Virginie, je suis devenu autodidacte, on va dire ça comme ça, par nécessité, mais aussi par tempérament. J'ai appris en observant, dès le plus jeune âge, en écoutant, en regardant la nature, les nuages, le temps qui passe, et puis en tombant aussi, et puis en tombant, on recommence. Et puis je crois que l'ennui a été chez moi un moteur, qui m'a obligé à chercher ailleurs, dans les livres, dans les rencontres, dans l'entreprise, dans la poésie, dans les associations, dans cette façon de regarder le monde. Pas pour le subir, mais en fait pour essayer d'habiter le monde, de l'habiter. Et c'est pas simple. Alors aujourd'hui, la question que tu m'as posée, je me souviens même de la question, c'est si j'enlève les titres, les responsabilités, voilà, les mandats, etc. J'ai beaucoup de responsabilité, de mandat, mais je dirais que je suis un homme qui essaie de rester vivant intérieurement. Alors l'entrepreneur, oui, l'auteur, sans doute, le poète, j'aimerais tellement, Et puis,

0: je crois quelqu'un qui, je suis quelqu'un qui croit à la beauté, à l'émerveillement, finalement. Je crois qu'il est toujours possible de grandir. Même on nous prédit de vivre jusqu'à 150 ans, eh bien je dis qu'à 150 ans, il est toujours possible de grandir. Toujours, tout le temps, même après les plus grandes blessures. Moi, je ne crois pas que l'on devienne vraiment soi-même en accumulant des fonctions. Je crois que l'on devient soi-même quand on accepte de regarder ce que la vie a fait de nous, finalement, et ce que nous, nous pouvons encore faire. C'est ça le sujet. Donc, qui suis-je ? Quelqu'un qui cherche, qui souffre, parce que c'est pas facile, et qui persévère, parce qu'il y a l'espérance.
1: Voilà, alors, merci Denis pour cette réponse. Je sais que cette question est toujours extrêmement complexe et elle est intéressante dans la manière dont chacun a de l'aborder. Tu viens de parler de souffrance. Je pense que effectivement, c'est important qu'on raconte aussi dans ton histoire. Tu dis souvent que certaines épreuves révèlent davantage qu'elles ne détruisent. Quel a été le grand tournant de ta vie ?
0: Alors, il y a plusieurs. Il y a des tournants positifs, des tournants négatifs, on va dire. Mais j'ai eu effectivement un moment de transformation de ma vie, le grand tournant. C'est l'accident que j'ai eu à 24 ans. C'est un événement qui ne demande pas la permission. Hein. Mmh. Voilà, c'est quelque chose qui arrive, qui interrompt tout, qui déplace la ligne d'horizon. Avant, moi, je pensais à 24 ans que la vie, on l'a devant soi comme une route bien droite. Et puis après, on comprend qu'elle peut aussi devenir un combat, une patience et une reconstruction jour après jour. En fait, cet accident, un accident de la route, un camion qui m'a coupé la route, hein, tout simplement. Et ça a arrêté net, finalement, mon parcours de vie. Et j'ai passé un an au CHU de Pellegrin à Bordeaux et 2 ans dans la Tour de Gassillon, en centre de rééducation. Donc de 24, 25 à 28 ans, on va dire. Voilà. Cet accident m'a confronté à la fragilité, en fait. À la douleur, à la dépendance, les opérations, les rééducations. Et en fait, tu vois, Virginie, c'est le moment où ton corps, en fait, qui devient étranger à soi-même. Je ne le reconnaissais plus. Alors, il y a des choses qui se passent, c'est que donc j'ai subi, pour tout dire, donc une amputation du bras gauche. J'y vois mal de l'œil gauche. Je suis sourd totalement de l'oreille gauche. Enfin bon, il y a quelque chose. Voilà, ça a été vraiment un accident fort. Assez longtemps entre la vie et la mort. Et le sujet, en fait, c'est... je me suis rendu compte à quel point la présence des autres était importante. Ceux qui m'y soignent, ceux qui m'y relèvent, ceux qui m'y croient alors que nous-mêmes, on n'y croit plus. Ceux qui ne nous réduisent pas finalement à la blessure. Ils ne nous voient pas comme une personne, où le chemin est terminé. Et donc, je garde une énorme gratitude en fait envers celles et ceux qui m'ont sauvé. Voilà. Qui m'ont accompagné. Je crois que c'est là que finalement mes convictions sont nées. Je suis quelqu'un d'assez convaincu de certaines choses, on en parlera peut-être, mais alors pas dans les livres, hein. D'abord, c'est né dans l'épreuve. J'ai compris qu'une vie ne se conquiert pas, ne se prend pas, ne s'approprie pas, elle se reçoit aussi. On doit l'accueillir en fait, cette vie. Et quand on l'a reçue à nouveau, parce que je suis un survivant, c'est une seconde chance, eh bien, on ne peut pas la regarder de la même manière. L'accident, ça m'a appris la lenteur. L'accident m'a appris que la volonté ne suffit pas toujours, mais qu'elle compte quand même. L'accident m'a appris que la dignité ne réside pas dans l'absence d'une chute, mais plutôt dans la manière que l'on a de se relever. Voilà, c'est ça. Et ça m'a appris aussi la responsabilité qui commence quand on cesse de se croire seul propriétaire de sa vie. On n'est pas seul propriétaire de sa vie. Et donc, c'est vrai que dans ces moments que tu m'as posé sur ces grands tournants, ben c'est le jour aussi où je suis devenu papa. Donc, j'ai mon épouse et mes trois fils, trois garçons. Et Adrien était le premier de mes enfants. Mais ça a prolongé, en fait, le fait de devenir papa, ça a prolongé cette leçon. La paternité m'a fait comprendre que vivre, ce n'est pas seulement avancer pour soi. C'est aussi devenir responsable d'un autre regard, le regard de son enfant sur le monde. C'est lui qui regarde. Donc c'est transmettre, c'est protéger, tout ça on le sait, nous à l'APM, que transmettre c'est important, c'est rassurer, parfois se dépasser aussi, parce qu'un enfant, eh ben, il te regarde et il attend autre chose qu'un discours, que quelque chose qui est tout là, fait comme ça dans un livre. Non. Donc c'est là en fait que je voulais associer aussi à la fois la chute hein, par l'accident, mais aussi la beauté de la continuité de la vie et je suis devenu papa. Donc en fait, depuis ce moment, je crois moins à l'idée de conquérir le monde qu'à celle de le reconstruire en fait. Reconstruire un corps, reconstruire une confiance, la propre confiance que l'on peut avoir en soi, reconstruire une entreprise, un collectif, reconstruire une parole. Voilà.
1: Et tu parles de reconstruire, Denis, à l'âge où finalement, lorsque tu as eu cet accident, c'est l'âge de construire. Celle où, d'ordinaire, à 25 ans, on sort de ses diplômes et on va commencer à travailler. Toi, tu as un point de départ qui n'est pas celui des autres, de manière générale. Tu deviens père au même moment. D'un point de vue professionnel, sur quel chemin tu pars à ce moment-là?
0: Alors d'un point de vue professionnel, alors d'abord tout à fait, hein, donc il y a effectivement l'accident, le changement d'aiguillage, je veux dire, de la bifurcation qui a lieu à 24 ans. Je vois mes amis autour de moi, eux ont des parcours d'étudiants, des parcours, bon, ils sont dans une autre logique. Moi, j'ai commencé par le plus dur, on va dire. Et l'idée, c'est peut-être, quelque part, j'ai inversé, c'est-à-dire que j'ai l'impression que c'est aujourd'hui que je construis finalement, à presque 60 ans. Ça, c'est. Je ne me suis pas vu, j'ai pas vu passer finalement ces 35 ans et je construis. Alors, est-ce que c'est une force vitale? C'est possible, j'ai envie de, voilà, de créer, je suis toujours dans la. Dans ce chemin de vie, en fait, j'ai pas, je sais pas, j'entends parler de retraite, j'entends parler, je ne sais pas exactement ce que tout cela signifie, en fait. J'ai envie d'en découdre encore, d'être sur le ring, voilà, et de faire des choses,
1: Et entre
0: d'agir.
1: 25 et 60 ans, tu as un
0: Oui.
1: parcours d'entrepreneur, tu as créé
0: Oui.
1: plusieurs entreprises. Est-ce que tu peux
0: Voilà.
1: rapidement, peut-être, que l'on
0: Oui.
1: comprenne bien quel est ton portrait d'entrepreneur en quelques mots?
0: Alors, c'est le portrait de l'autodidacte hein, qui apprend en marchant. D'abord, en fait, quand j'ai eu mon accident, j'ai eu cet accident, un accident de travail, parce que j'étais en livraison de matériel. Pour payer mes études, je livrais du matériel, et c'est lors de cette livraison qu'il y a eu l'accident. Donc j'étais dans un cas d'accident de travail. Et quand je suis revenu à l'entreprise, ou un peu plus, 3 ans après, l'entreprise pour laquelle je travaillais à l'époque de mon accident était en redressement judiciaire. Et là, il s'est passé quelque chose d'un peu que je ne pourrais pas comment dire, définir. J'ai proposé, c'était une petite entreprise de 15 personnes, et j'ai proposé en disant on va trouver des clients et on va redresser l'entreprise. Je ne sais pas pourquoi. Alors que ça faisait 3 ans que j'étais en pyjama et en jogging, hein, disons les choses, j'ai eu cette envie de, je sais pas, je me suis dit, tiens, il y a une opportunité, il y a quelque chose à faire. Alors, j'ai repassé un permis de conduire, adapté, pour personnes handicapées. Et puis, j'ai été voir mes premiers clients, mais c'était pas mon job, Virginie, je sais pas, moi, je savais pas tout ça. Et en fait, j'ai proposé un deal aux clients que j'allais voir. Ils me disaient toujours la même chose. Ils me disaient, c'est très simple. Monsieur Corré, votre entreprise, vous travaillez mal, vous êtes très cher, Et en plus, sincèrement, vous n'êtes pas très sympathique. Donc, je me suis dit, c'est génial, il y a tout à faire.
1: Forcément.
0: Et donc, je disais au client, j'ai dit, écoutez, faites-moi confiance. Faites-moi confiance. On va trouver des solutions, on va arranger. Et il y a eu, si tu veux, une explosion, c'est comme un miracle, il y a eu une explosion de commandes, il y a eu, etc. Puis l'entreprise s'est redressée. 3 ans après, j'ai décidé de faire mon parcours seul, en fait, avec la ferme intention de revenir voir cette petite entreprise, parce que l'idée n'était pas de la laisser au milieu du chemin, mais plutôt de revenir, je dirais, avec des bonnes nouvelles. Et donc, j'ai créé une entreprise dans le domaine de la maintenance industrielle. Et ensuite, j'ai créé et racheté tout plein d'entreprises comme ça, des PME, d'entreprises de 10, 15, 20 salariés, dans les métiers du chauffage, de la ventilation, de la climatisation. Et voilà. Il m'est arrivé aussi d'acheter une brasserie. J'ai fait brasseur, bière artisanale. On fait, bon, voilà. Donc, c'est un parcours d'opportunités, de rencontres. Et où on dit, bah tiens, il y a peut-être un travail à faire, il y a peut-être un salaire à conquérir. Et toujours, la première question que je me suis posée, finalement, dans le métier du travail, c'est de me dire, est-ce qu'on peut travailler, et au vu de tout ce que l'on entend, hein, entre parenthèses, c'est que, est-ce qu'on peut travailler avec une éthique? C'est-à-dire, finalement, est-ce qu'on peut facturer correctement une prestation correcte à un client qui va être très satisfait? Et où il y aura une éthique en fait de commerce. Et c'est la question que je me suis posée au vu de tout ce que l'on entend, de tout ce que l'on peut voir. Et je crois que c'est ce que j'ai fait. C'est-à-dire mes fournisseurs, mes partenaires, les parties prenantes comme on dit aujourd'hui, etc. Ne peuvent pas se plaindre d'un délai de règlement trop long, ne peuvent pas se plaindre d'un manque de considération, etc., etc. Et c'est pareil pour mes clients, les donneurs d'ordre. Donc il y a eu cette envie, peut-être, de faire quelque chose qui n'est, là aussi je rajoute toujours des peut-être, mais peut-être pas possible ou qu'on n'imagine pas. Mais si, on peut faire de l'entreprise et de la faire de manière éthique, oui.
1: C'est la notion du pensible et on sent bien l'ADN de l'entrepreneur avec un esprit philosophique derrière. Eh bien, on parle de philosophie, mais on est dans une émission qui aime aussi la musique. Et je t'ai demandé, Denis, quelle était, nous aurons 2 instants musicaux, quelle était la première chanson que tu aimerais partager avec nos auditeurs? Et donc, que m'as-tu répondu?
0: Alors, la première fois, j'avais répondu La Fiche Rouge, qui était un texte d'Aragon, et pour des raisons de format, c'était pas envisageable. Et donc, immédiatement et sans aucun regret, on est revenu sur Léo Ferré, Est-ce ainsi que les hommes vivent? Magnifique poète, Aragon, bien sûr, et Léo Ferré, tous les deux nous emportent, et ils ont quelque chose qui est bouleversant sur l'engagement, le sacrifice, la fraternité humaine. Juste dire que, en fait, cette chanson correspond bien à l'esprit de ton émission.
1: Eh bien, écoute,
0: parce qu'elle parle de transformation humaine.
1: Exactement, la transformation, c'est vraiment le fil conducteur. Eh bien, merci Denis de cette proposition et je propose que nous l'écoutions sans plus attendre.

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0: À quel moment, reprenons Denis, à quel moment as-tu compris que ton chemin n'était plus seulement celui d'un entrepreneur, mais aussi celui d'un homme au service d'un collectif ?
1: Alors je crois que ça s'est imposé à moi, ça, en fait. Progressivement, l'entreprise, bon, c'est vraiment la responsabilité concrète hein, du réel, hein, les clients, on en a parlé tout à l'heure, les salariés, les décisions à prendre, les risques, les erreurs aussi. Bon. Et puis, l'APM, l'engagement associatif, a ouvert chez moi une autre dimension. Enfin, je l'ai vécu, bon, bien sûr, comme une école du questionnement. Une école qui oblige à se déplacer intérieurement, c'est ce que j'ai vécu en fait. Je ne voulais pas en fait participer, uniquement participer à ce projet de l'APM. Je voulais le servir. Servir, c'est pas forcément d'ailleurs devenir président, c'est pas prendre le pouvoir d'ailleurs. Président, c'est pas le pouvoir. C'était plutôt servir au sens de mettre mon énergie, mon temps, parfois mon ego, au service d'une idée plus grande que soi. Et c'est vrai que le bénévolat m'a beaucoup appris là-dessus en fait. J'ai pas donné pour être reconnu, j'ai donné parce qu'une cause, une maison commune, une communauté humaine, en l'occurrence là, l'APM, j'ai eu d'autres engagements aussi, associatifs et bénévoles, bien mérite que l'on s'y engage. Moi je crois que l'engagement est né finalement, l'engagement naît, c'est un peu une réflexion que j'ai eue sur, c'est une rencontre entre la liberté, sa liberté et son idéal. Donc la liberté de penser, de proposer, de construire, de voilà tout ce qu'on fait à l'APM, Virginie. Et puis l'idéal de faire grandir des dirigeants, l'idéal de faire grandir le monde, parce que les dirigeants font partie du monde, et donc c'est comme un effet vertueux, je dirais, où tout le monde participe à quelque chose de plus grand qui fait que on habite sur une planète plus respirable, en fait, c'est ça. Faire grandir les organisations, les femmes et les hommes qui y travaillent, c'est un idéal. Voilà.
0: Alors, tu as souvent dit que l'APM ne cherchait pas seulement à faire progresser des dirigeants, mais, et ce terme est fort, d'autant plus dans cette émission, mais à les transformer. Qu'est-ce que tu entends par là ?
1: En fait, alors, je vais vous expliquer effectivement, parce que le progrès avec Pierre Bellon, le fondateur, j'ai beaucoup travailler et aborder ce sujet du progrès, hein, qui est remis en question aujourd'hui d'ailleurs. Hein, c'est quoi le progrès ? C'est un sujet qui arrive de la Renaissance. Et Renaissance, hein, Renaissance, ça me parle, la Renaissance. Et donc il y avait ce sujet de ben, on va faire progresser l'humanité. Alors moi, je pense que en fait, l'APM ne transforme pas les dirigeants au sens où elle les fabriquerait autrement. Tu vois, c'est pas une machine qui va fabriquer d'autres dirigeants de meilleure qualité. Bon, je dis plutôt qu'elle les révèle en fait. C'est-à-dire l'organisation APM, Association Progrès du Management, crée les conditions pour que chacun puisse finalement retrouver au fond de lui quelque chose de plus juste et de plus fort. Alors, bien sûr, parce que le dirigeant, lui, ça a été mon cas. Bon, on peut acquérir des méthodes, des outils, des concepts. On va faire des tableaux, on va travailler des KPI, etc. Bon, c'est nécessaire. Mais cela, on le voit bien, ne suffit pas. Quel être humain prend les décisions ? Avec quelle lucidité ? Avec quel courage ? Avec quelle capacité à écouter, à douter, à renoncer parfois ? C'est ça, à tenir bon aussi. Donc, faire progresser un dirigeant, ce n'est pas le rendre plus efficace. C'est l'aider à ouvrir un regard différent. Et aussi, et ça, c'est quelque chose qui m'est cher, à ouvrir son cœur. C'est lui permettre de comprendre que l'autorité, ne se confond pas avec le pouvoir. La réussite ne se confond pas avec la domination. La performance ne vaut rien si elle abîme l'humain. Donc c'est ça, c'est vraiment, c'est quelque chose de l'humanité en fait, ça parle de nous. Et moi je parle souvent de progrès intérieur. Le dirigeant à l'APM est un amplificateur. Moi j'ai vu des dirigeants arriver comme ça dans l'organisation, ils sont enfermés, ils sont inquiets, brutaux même, aveugles. Bon. Et puis, ton organisation, elle est comment ? elle est exactement comme il est lui. Elle porte cette fermeture. Par contre, s'il est rendu en lucidité, en humanité, en courage, en audace, j'allais dire en sourire, en enthousiasme, en joie de vivre, eh bien alors quelque chose peut grandir autour de lui. Et il n'y a pas que dans son entreprise. Il va faire également grandir et faire jaillir la joie aussi chez lui, autour de lui, dans sa famille. Voilà. Donc la transformation, elle commence. C'est à mes yeux, bien sûr, c'est moi, c'est comme ça que je le reçois, bon, que je le comprends, mais il commence quand un dirigeant, finalement, cesse de chercher seulement à maîtriser le monde extérieur, mais qu'il accepte de se laisser interroger intérieurement. Et c'est là que le progrès devient le progrès vivant. On l'a vu tout à l'heure avec Léo Ferré, la façon dont il a de prendre le texte d'Aragon, de se l'approprier, d'en faire lui-même sa propriété et de nous en délivrer quelque chose d'une humanité. Waouh, ça me bouleverse.
0: Alors, j'ai envie qu'on revienne à toi, Denis, parce que tu as été effectivement président de l'APM et tu as été d'abord et avant tout adhérent, que tu es d'ailleurs toujours aujourd'hui. Oui. Et toi, j'aimerais savoir comment cet engagement, il t'a transformé, toi ?
1: Ah, il m'a transformé... de par le discernement. Souvent, en fait, quand tu arrives à l'APM, au quotidien, en fait, on est dans la confusion. Et la confusion, c'est l'obscurité. Alors, on dit, il y a d'autres mots pour dire ça, il a la tête dans le guidon, etc. Et c'est ça, en fait. C'est-à-dire que j'ai confondu, par exemple, agitation et mouvement. Quand je suis arrivé à l'APM, j'ai commencé à comprendre que j'étais quelqu'un d'agité et qu'il y avait peut-être la moitié des heures passées dans une journée qui ne servaient strictement à rien. C'est les fameux moulins à vent. Et en fait, ça m'a transformé parce que ça m'a amené du discernement. Ça m'a fait faire des pas de côté. Et puis, je me suis dit, plein de fois, il y a des hommes qui sont, des femmes qui sont venus, des experts et puis d'autres dirigeants qui ont des points de vue, des regards sur le monde, sur la manière de voir un sujet. Par exemple, les enfants et l'entreprise, les enfants et le dirigeant. Et tu vois qu'il y a plein de solutions. Il y a une imagination exceptionnelle. Donc, moi, ce que ça m'a, ramené quand même sur la rive de l'humanité en disant finalement, parce que quand on regarde ce qui se passe, on peut perdre la foi, hein, au sens franc, l'humanité, quand même. Bon, toute cette violence déversée au quotidien, ces mensonges, c'est... Bon. Et là, ça m'a réconcilié finalement. Et ça m'a quelque part réconcilié avec moi-même. Et je me suis dit, tiens, il y a des pistes de progrès pour toi. Il faut que tu grandisses. Et ça m'a transformé en ce sens-là. C'est-à-dire, j'ai l'impression vraiment que j'ai grandi, que je me suis transformé sur plein de choses. Mais il y a encore du boulot.
0: Ça fait combien de temps que tu es adhérent APM, Denis ?
1: 15 ans.
0: Effectivement, un espace d'ailleurs dont on dit que c'est à la fois autant d'expertise que d'expérience. Tu as parlé de partage, bien sûr. Eh bien, écoute, je te propose un deuxième partage et ça sera notre dernier instant musical. Alors, quelle est la deuxième chanson que tu as choisie ?
1: Non, j'ai choisi « I just called to say I love you » de Stevie Wonder. Alors, là, c'est les moments un peu plus intimes. J'associe, c'est le morceau préféré de ma mère. Et je l'associe à elle. Voilà.
0: Eh bien, ayons une pensée pour ta maman et écoutons Stevie Wonder.

0: Nous voilà de retour, Denis. Alors, nous avons parlé transformation, progrès, grandir. Mais moi, j'aimerais bien savoir qu'est-ce qui, malgré tout ça, n'a jamais changé en toi?
1: J'espère que quand même la bêtise a un peu évolué, qu'elle s'est transformée en sagesse. Mais ce qui n'a pas changé, me semble-t-il, c'est peut-être, en tout cas c'est ce que j'entends, une forme de gentillesse. Alors je sais que le mot peut paraître toujours un peu fragile, mais moi j'aime beaucoup ce mot. La gentillesse, ce n'est pas une faiblesse. C'est une manière de ne pas se laisser contaminer par la brutalité du monde. Voilà. Et puis, qu'est-ce qui n'a pas changé aussi, c'est l'idéal. Même lorsque j'ai été déçu, même lorsque j'ai traversé des moments plus difficiles, comme tout le monde, je n'ai jamais réussi à renoncer complètement à l'idée finalement que l'être humain peut grandir. Donc, c'est peut-être naïf, mais moi je préfère cette naïveté-là au cynisme. Et puis, il y a la poésie, oh, la poésie, l'amour, l'émerveillement, cette capacité à être touché par une phrase, un visage, c'est la conscience du monde, la lumière, un geste simple. Moi, je crois à ça, je crois que tant que cela demeure, Virginie, quelque chose en nous reste vivant. Là, juste par rapport à la chanson précédente, et pour revenir à ce que on disait sur la transformation, j'ai appris à discerner, et bien tout à l'heure, j'ai appelé mon papa. Parce qu'il faut appeler les gens qu'on aime. Parce qu'on oublie de les appeler. Et donc, je l'ai appelé et je vais le voir là, ce week-end, le week-end du 14 juillet. Et c'est important pour moi. Et c'est important de passer du temps avec les gens qu'on aime. Et c'est important de le dire qu'on les aime. Voilà la vérité. Il n'y en a pas d'autre. Pardon, je m'emporte un peu.
0: Pas du tout, mais je tenais à marquer ce temps. Tu parles de ton papa, on a évoqué effectivement la chanson que tu as dédiée à ta maman aussi. Donc moi, ça m'amène à ce sujet de l'héritage, en quelque sorte, puisqu'on est là quand même essentiellement autour de cette grande mission que tu as eue à l'APM. Et quand je dis grande, c'est aussi la manière dont toi, avec le cœur, tu l'as portée. Quand tu regardes ces 15 années à l'APM, quelle idée tu aimerais vraiment voir continuer de vivre, de grandir, bien au-delà du mandat que tu as occupé pendant ces 4 ans.
1: Oui, alors ça c'est vraiment intéressant. Tout d'abord, dire quand même en préalable qu'il ne faut pas chercher à laisser son nom. Hein. C'est l'histoire avec René Char, si tu veux, de la trace et de la preuve. Il n'y a pas de preuve. Juste, il faut chercher juste à laisser une idée plus grande que soi. Ça, c'est la priorité quand on est à des postes à responsabilité comme celui-là. Mais c'est aussi vrai pour les responsabilités, je dirais, moins grandes. Il faut chercher à faire travailler cette idée qui est plus grande que nous. Alors, moi, ce que j'aimerais voir vivre, continuer, c'est l'idée que l'APM est une maison commune. Ce n'est pas un lieu de conférence, d'expertise, de rencontre entre dirigeants, tout le monde le sait. Bon. Mais c'est un espace où l'on accepte de se questionner, de grandir, de ne pas tout savoir, de recevoir des autres, je l'ai dit tout à l'heure, un regard qu'on n'aurait pas seul en fait. Alors moi j'aimerais en fait que demeure cette conviction, le progrès du dirigeant précède le progrès de l'organisation. C'est une extension de la pensée de Pierre. Une entreprise ne se transforme pas seulement par des process, des outils, des stratégies, et n'en déplaise voilà, à tous ceux qui pensent que seul compte les KPI et les tableaux. Elle se transforme quand les femmes et les hommes qui conduisent l'organisation acceptent même de se transformer, ou du moins, dans un premier temps, de se laisser questionner et interroger. Donc ça, c'est le premier point. Mais j'aimerais aussi que demeure l'humilité du service. C'est-à-dire, nous, on n'est que de passage. On n'est que de passage sur cette belle planète, mais aussi dans nos fonctions. On préside, on anime, on administre, puis un jour, on doit transmettre. Et c'est très bien là, et c'est très bien comme ça. Mais voilà, c'est l'idée en fait qui doit rester, c'est une communauté humaine, en fait, tient debout lorsqu'elle accepte de prendre part. De prendre sa part. Chaque personne doit contribuer au succès. C'est ça que j'attends de l'APM. C'est une histoire de maillon, en fait, de chaîne.
0: Et que tu vas continuer de vivre en tant qu'adhérent, notamment. Alors, cet espace, c'est celui, en effet, des dirigeants. Forcément, nous en avons qui vont nous écouter et peut-être qui traversent une période de doute. On parle de transformation parce qu'effectivement, nous sommes dans une période qui est complexe, où les choses bougent, mais qui, en même temps, peut ouvrir à des opportunités, mais ça peut être perturbateur. Aux dirigeants qui traversent peut-être ces périodes de doute, qu'est-ce que tu aimerais dire aujourd'hui ?
1: Alors ça, c'est une merveilleuse question, Virginie. Je te remercie vraiment. D'abord, j'aimerais lui dire, on va s'appeler, on va se dire qu'on s'aime. Ça, c'est la première chose. Et puis, je lui dirais de ne pas avoir honte de douter. Le doute, ce n'est pas le contraire du leadership. Il faut qu'on soit bien clair là-dessus. Il en est même parfois la part la plus humaine. Un dirigeant qui ne doute pas, je dirais qu'il est dangereux. Parce qu'il finit par confondre volonté et vérité. Alors, je ne veux pas parler, je ne veux pas donner quelques noms, mais tout le monde aura compris de qui on veut parler. Il y en a certains même qui veulent aller sur Mars. Bon, c'est intéressant. Donc, première chose, c'est surtout douter. Je lui dirais aussi, ne reste pas seul. Ne reste pas seul. Tu as autour de toi des paroles vraies. Tu as des regards loyaux. Tu as des lieux où tu peux déposer ce que tu n'oses pas parfois montrer. Voilà. Donc, ça, ne reste pas seul. Je lui dirais aussi, fais de ton mieux. J'adore cette phrase. Fais de ton mieux, c'est le héros, en fait, qui fait de son mieux parce que les autres ne font rien. Donc, c'est fais de ton mieux, tu vois. C'est pas être parfait. C'est agir avec la lucidité, le courage, l'humanité, etc. On l'a dit, mais en acceptant que tout ne dépend pas de soi.
0: Une phrase qu'on a souvent vue sur nos bulletins de notes quand même à l'école. Hein. Je fais juste une parenthèse, mais fais de son mieux. Déjà petit, hein, c'était une notion forte.
1: il fait de son mieux. C'est vrai que bon, c'était un peu. On avait envie de gommer ça sur les bulletins. Enfin, je lui dirais de ne jamais laisser la dureté du réel lui voler l'espérance. Ouvrir les yeux pour la lucidité, qui est la blessure la plus proche du soleil, je recite René Char, mais ouvrir son cœur pour l'espérance. L'espérance, ce n'est pas de l'optimisme facile, c'est une décision, Virginie, c'est une décision intérieure, qui est celle de continuer à croire que quelque chose peut grandir, même au cœur de la tempête, je l'ai vécu. Même au cœur de l'incertitude. Et il ne faut pas croire que quand on a eu une grosse galère, comme j'ai eu à 24 ans, on est exonéré de galères pour le reste de sa vie. Ça fait partie de nos vies. Et donc, on doit prendre la décision, une décision intérieure d'espérer. Voilà, Pierre-Gilles, ce que je voudrais dire, ce que je voudrais leur dire.
0: Eh bien, j'espère qu'ils t'entendront, surtout parce que... Et merci pour ce passage. On arrive déjà à la fin de cette émission. Un grand merci, Denis, d'avoir accepté mon invitation. Merci pour ta sincérité, pour la profondeur de ton regard et pour cette conviction que tu portes depuis tant d'années. Le plus beau des progrès, eh bien, c'est celui qu'on accomplit sur soi-même. Et merci de ces mots. Oui. On parle souvent de ce que les hommes et les femmes engagés construisent, dirigent ou transforment, et beaucoup moins de ce que ces responsabilités viennent révéler, déplacer et parfois même reconstruire à l'intérieur d'eux. Eh bien, j'espère que cette conversation vous aura donné envie, vous aussi, de prendre un peu de recul et de vous demander non seulement ce que vous souhaitez transformer autour de vous, mais aussi ce que la vie est en train de transformer en vous. Parce qu'au fond, on croit souvent que l'on change le monde et puis un jour, on réalise que c'est lui qui nous transforme. Merci d'avoir écouté ces élus qui transforment et se transforment. Et si cet épisode vous a touché, je vous invite également à découvrir les précédents échanges. J'ai eu le plaisir notamment de recevoir Marion Canales qui nous rappelle que l'engagement politique est avant tout une aventure profondément humaine. Également Sandrine Chex qui nous montre combien nos fragilités peuvent devenir une force au service des autres. Et Corinne Laborie qui nous a invités à faire de l'optimisme un véritable choix d'action au quotidien. À très bientôt pour une nouvelle rencontre et une nouvelle histoire de transformation. Ces élus qui transforment et se transforment. Partons à la découverte de la part invisible, sensible et profondément transformatrice de ces femmes et de ces hommes qui s'engagent au quotidien. 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
2: De retour dans l'antre des tubes, vous êtes en direct et c'est notre première émission de la saison, l'antre des tubes, saison 6. C'est assez incroyable, comment ça va là mon cher Chami.
3: Effectivement, saison 6, qui l'eût cru?
2: Ah oui, qui l'eût cru? Ça c'est vrai qu'on était tout petit à l'époque, écoute.
3: C'est assez incroyable puisque ouais effectivement, ça passe vite.
2: Ça passe vite.
3: Il y a des choses qui ont changé, on est très content de retrouver...
2: Ah, le studio,
3: celui ou celle qui nous écoute, peut-être quelque part.
2: Ouais, si vous êtes en bagnole, faites-nous signe, quoi.
3: Ouais, vous pouvez appeler le 04 73 75 53 02, c'est ça?
2: C'est ça, à peu près, ouais.
3: N'hésitez pas, le téléphone est branché.
2: Et donc là, on se retrouve tous les deux avec mon chami. On a un invité surprise.
3: Invité surprise qui fait partie de l'émission. Alors, on vous donne un indice, ponctualité, surprise.
2: Et bienveillance.
3: Et bienveillance, c'est exactement
2: c'est vrai, c'est ce que
3: j'allais
2: dire.
3: Ouais,
2: bah,
3: tout à fait.
2: Bah, c'est que c'est lui.
3: Voilà. Qu'est-ce qui va changer sur cette nouvelle saison? Bah, probablement pas grand-chose.
2: Bah si, c'est qu'en fait, on essayait de faire des thèmes.
3: Ouais.
2: On n'y arrivait plus à la fin.
3: Non.
2: Des thèmes sur, effectivement, vous savez que nous, on vous diffuse de la musique indépendante, plutôt orientée rock, qui peut aller sur du hip-hop de temps en temps, qui va sur du black metal aussi. T'en as pas mis 30 ans que ça l'année dernière? C'est ta spécialité, ça, le black.
3: Alors, avec Thibaut aussi, qu'on salue évidemment. Oui, c'est vrai. Alors, moi d'ailleurs, j'y reviendrai, mais en ce moment, donc on a fait notre dernière émission, saison 5, début juillet, j'ai peu écouté de métal finalement cet été.
2: Ok, voilà. T'as été très calme.
3: Vous verrez. Pas forcément, mais en tout cas, voilà, j'ai peu. Voilà, c'est comme ça, c'est des périodes.
2: Exactement. Et là, donc, du coup, on a plein de morceaux à vous diffuser. On va envoyer la sauce.
3: Par contre, c'est ce que je me suis dit. Alors, évidemment, vu qu'on est des gros bosseurs, qu'on prépare bien nos émissions et tout.
2: Effectivement.
3: J'ai oublié de te dire un truc quand on a préparé cette émission juste avant. C'est que moi, j'aimerais bien cette année qu'on invite un peu plus de gens.
2: Voilà. C'est ce qu'on s'était dit déjà.
3: On avait dit ça l'an dernier.
2: On a foiré.
3: On avait même une liste de gens à inviter.
2: Ouais. Et ils n'ont pas voulu venir. C'est pas ça qui s'est passé,
3: même pas, même pas. Même pas.
2: Non, les invitations sont pas parties.
3: Et par contre, on salue aussi notre ami VB, Vieille Boîte, avec qui on va essayer. Alors ça, bon, c'est pareil, c'est...
2: Bon, c'est pas tout de suite, parce que là, il est à Mohamedia, pour tout vous dire. Hein. Voilà. C'est pas un secret
3: polichinelle. Au bord de l'océan Atlantique.
2: Ouais.
3: C'est ça, hein.
2: Ouais. Tout à fait. Et c'est au-dessus de Marrakech, tout simplement. C'est ça?
3: Je suis pas sûr, mais on vérifiera.
2: On va
3: fact-checker tout ça.
2: Je crois que c'est pas loin de Marrakech.
3: Ouais.
2: Et voilà, donc on va essayer de le laisser tranquille pour qu'il s'installe correctement.
3: Exactement.
2: Il a beaucoup de travail et tout. Et une fois qu'il aura réglé tous ses petits problèmes d'assimilation, on va dire, et ben on va sûrement. J'espère qu'il pourra participer à toutes les émissions, en fait, tranquillement.
3: Non, mais on va essayer, voilà. Ça serait drôle qu'on arrive à faire ça, quoi.
2: Ça sera rigolo, ouais.
3: Et puis voilà, après, donc oui, ici, on se retrouve le premier mardi et le troisième mardi de chaque mois, si tout va bien.
2: Et là, on est le 3.
3: Voilà, et là, on est le 3e. 20h, 21h. Et puis, c'est parti.
2: C'est parti pour se faire bien plaisir.
3: Que, voilà, sans transition, j'attaque l'émission. Parce qu'en fait, j'ai remarqué que j'attaquais... assez peu souvent finalement.
2: Ah ouais, c'est vrai.
3: Ouais.
2: Et ben donc, cette année tu vas commencer tout le temps.
3: Non mais du coup je vais commencer. Alors moi je vais vous parler d'un groupe qui est tout simplement un des groupes que j'ai le plus écouté au mois d'août.
2: Voilà.
3: C'est un groupe qu'on a eu la chance de voir en concert il y a peu de temps, puisqu'ils ont joué dans ce fabuleux lieu qui s'appelle La Raymonde, qui a remplacé le Raymond Bar que tout le monde connaît, à Clermont-Ferrand. Lieu autogéré avec une programmation qui est de qualité, qu'on vous invite à fréquenter. Voilà.
2: Ouais.
3: Et donc, Monde Moderne, le groupe dont je vais vous parler, qui est basé à Toulouse, a fait la première partie d'un groupe qu'on adore avec Thibaut, qui s'appelle Trait d'Union, qu'on vous invite aussi à aller découvrir. Alors là, ils ont tourné ensemble. sur quelques dates. On a eu la chance de le voir à Clermont. Moi j'ai un peu discuté vite fait avec donc le guitariste chanteur de Monde Moderne et le chanteur de Trait d'Union, des gens fort intéressants. J'aurais bien aimé, voilà, si on avait été un peu plus courageux et un peu plus bosseur, on aurait peut-être pu organiser une petite interview. Je pense que c'est des gens particulièrement actifs dans la scène, donc on aura l'occasion à coup sûr de les revoir, puisque le chanteur de Trait d'Union me disait qu'il était passé par Clermont quelques mois auparavant, à Fermenter plus précisément, oui. Et avec un de ses projets un peu plus, on va dire, expérimental black, enfin... Ouais, il m'a décrit ça comme ça. Effectivement, j'ai écouté. On est sur quelque chose d'assez expérimental. Bref, pour vous parler de Monde Moderne, on est sur quelque chose de beaucoup plus classique. On va dire que c'est voilà, du punk un peu émo, chanté en français. Moi, qui me rappelle plein de trucs que j'écoutais dans les années 2000. C'est assez engagé, voilà. Moi, j'aime bien quand les... En ce moment, on est dans une période assez troublée dans le monde de l'art. Il y a beaucoup d'artistes qui sont cancelled, ou ouais, on en parlait juste avant l'émission, de gens qui donnent un peu leur avis sur des sujets qui ne devraient pas faire polémique, et on les annule au dernier moment. Donc moi j'aime bien les groupes qui ne laissent pas de place au doute, et Monde Moderne c'est un groupe engagé qui ne laisse pas de place au doute. Je vous invite à aller un peu voir ce qu'ils proposent. Ils ont participé notamment à des collabs, etc. Moi j'étais vraiment, j'ai adoré cet album que j'ai écouté d'une traite, en particulier le morceau que je vais vous passer qui s'appelle « Un garçon si sombre ». Avec des super paroles, voilà, ça peut, pour certains, alors pour le coup les paroles peuvent être un peu moins engagées que le groupe, mais je trouve quand même ça très intéressant. Voilà, alors pour être tout à fait honnête, moi j'ai trouvé ça bien mais pas plus en live, voilà, pour être tout à fait honnête avec vous. Par contre je trouve que y a vraiment une énergie et un côté très sincère dans ce qu'ils font.
2: Et moi, pour être tout à fait honnête, je suis arrivé trop tard.
3: Tu
2: es arrivé juste à la fin.
3: Voilà, j'ai pas grand-chose à vous dire de plus. On retrouve dans Monde Moderne un membre de Trait d'Union, donc voilà, c'est la scène toulousaine qui se mélange un peu. En tout cas, groupe de qualité à suivre. Qu'est-ce que je peux vous dire de plus ? Oui, alors ce qui est trop cool, c'est qu'ils avaient rien à vendre. Hello ! Notre invité vient d'arriver. Du coup, on vous laisse deviner qui est l'invité. Et nous, on vous balance Monde Moderne et on se retrouve après notre morceau. Voilà. Bisous à tous.

0: Oui, c'était assez étonnant, cette fin de morceau de Prêt au martyr. Vous écoutez l'Entre des tubes sur Radio Campus. Et effectivement, voilà, votre émission Entre des tubes, on rappelle tous les mardis, pas tous les mardis, tous les 15 jours, les mardis de 20h à 21h. Et donc ce morceau de Proto Martyr, moi je suis content de commencer l'année, enfin la saison en tout cas avec, avec Proto Martyr, parce que c'est un morceau qui nous lie un petit peu entre en fait par tous c'est les vrai. Membres du staff de l'Entre des tubes, parce qu'on là, on adore tous, enfin je crois. Hein,
1: bah, je pense ce que c'est le, ouais, c'est le groupe qui fait consensus.
0: Ouais,
1: voilà. Je pense qu'il n'y en a pas 50, mais autant que celui-là,
0: ouais.
1: Je dirais personne, je pense, dans l'Entre des tubes.
0: Dirait
1: ouais, non.
0: Non, non, ça, ça, c'est pas ma cam, c'est pas possible. Ouais.
2: Alors, quand même, bonjour, je suis en retard.
0: Ah, tiens, c'est vrai.
2: Je suis en retard pour la rentrée.
0: On parle depuis tout à l'heure, mais.
2: Ouais, bon.
0: Ça va, Nico?
2: Ça va bien, ça va.
0: Pardon,
2: ça va,
0: je voulais pas t'oublier.
2: Mais du coup, j'aime beaucoup Proto Martyr, mais j'avoue que dernièrement, j'avais été un peu lassé des albums sortis très rapidement, qui sont, je pense, d'une bonne qualité, mais c'est moi-même, je me suis dit, oh, je me suis un peu détourné de Proto Martyr. Mais par contre, quand j'écoute ce morceau, je me dis, tiens, je vais suivre ça, j'ai envie de m'y remettre, quoi.
1: Bah c'est, ouais, moi, je trouve que dans les arrangements, là, il ressemble un petit peu à l'album qui est sorti l'année du Covid, que j'avais adoré, moi. Mais effectivement, celui qui est sorti il y a 3 ans, là, je ne sais plus comment il s'appelle, moi, je ne l'ai pas bien
0: oui,
1: poncé,
0: oui.
1: Hein, pour être tout à c'est fait vrai. Honnête.
0: Mais voilà, ils sortent des albums tous les 2 ou 3 ans. Et
1: C'est le 7e.
0: Ouais, 7e album,
2: ça
0: exactement.
2: Ça fait un paquet. Hein.
0: Ouais, ça fait un paquet. Ils ont,
1: 2014,
0: ils ont presque.
1: Ouais,
0: ils ont.
2: Et là, j'ai senti presque Il y a cette longue intro qui est géniale et ça pose bien le truc.
1: Ouais, puis même le son des guitares et tout.
0: Ah non, non, mais en fait, le producteur là, c'est le. Ils ont pris un grand producteur. Je pense pas que c'était le même
1: oui.
0: Sur l'album d'avant.
1: Ouais, visiblement.
0: Là, c'est le producteur de Nick Cave.
1: MGMT, Flaming Lips.
0: Ah oui, bah t'as tout lu, toi. Sur...
1: Oui, non, honnêtement, non, j'ai triché. Je suis pas aussi pointu que ça.
0: Non, non, mais.
1: Je tiens quand même à dire. Je viens de lire le Bandcamp.
0: C'est ça.
1: Voilà.
0: Et effectivement, le fils, donc c'est pour la petite histoire, c'est le fils du producteur qui est multi-instrumentiste et qui fait des cuivres, du coup, sur tout l'album.
1: Okay.
0: Donc c'est toujours le compositeur, le guitariste, hein, et ils ont introduit du coup vachement de cuivre, beaucoup plus qu'avant. Alors les
1: mais
0: morceaux étaient déjà beaucoup arrangés.
1: Sur l'album de 2020, il y avait déjà des arrangements avec des cuivres, mais pas autant que ça.
0: Ouais, pas
2: c'est
0: autant
2: ça. C'est ça qui est bien, c'est qu'ils ont toujours des tout petits. Il y a toujours cette base de basse, guitare, batterie.
0: Oui.
2: C'est très. Mais des fois, il y a toujours des timbres, il y a des trucs qui sonnent bizarrement. Tu sais pas trop ce que.
0: Et ben là, c'est le cas. Ils jouent. On dirait deux trompettes qui jouent à un demi-ton. En même temps et qui font une sorte de vous avez entendu une sorte de corps
2: il
0: y a un son de corps de chasse,
2: ils jouent sur ça
0: et ça c'est vraiment super
2: s'ils explorent ça à fond, c'est cool.
1: Juste pour faire le malin, moi je les ai vus à l'automne.
0: Ouais.
1: Et ce que je disais, c'est que hors antenne, on ne veut pas dire qu'on parle hors antenne en fait. On écoute les morceaux, on est très. Non, bref, je rigole. Moi, honnêtement, l'attitude du chanteur me marque à chaque fois, je tiens à le dire.
0: Ouais.
1: Je les ai vus quand même beaucoup de fois en concert.
0: C'est Joe Keyser.
1: C'est ça. Et en fait, j'avais oublié, moi, c'est-à-dire que quand je les ai vus à l'automne, il a commencé le set. Je me disais, putain, il est devenu chiant.
2: Ouais.
1: Et en fait, non, au bout de 20-25 minutes, il se transforme, le mec, vraiment littéralement.
0: Ouais.
1: Et il y a ce côté où. Enfin, moi, là, rien que d'y penser, ça me fout. Hein.
0: Ah ouais, c'est
1: un peu, ouais, je te jure, je sais pas, il y a une attitude qui m'impressionne.
0: Est-ce
1: en fait.
0: Est-ce qu'il a encore ses petites bières dans les poches, dans le veston.
1: Et justement, tu sais, c'est un truc, tu peux dire, putain, il fait encore ça, le mec, alors il a 50 balais, ça fait 15 ans qu'il tourne et tout.
0: Ouais.
1: Mais bon, ben, ouais, je pense que c'est. C'est pas une attitude de poseur, quoi. Tu vois ce que je veux dire? Enfin, je sais pas ce que t'en penses, Zed, mais.
2: Ouais, mais alors, moi, le set, c'était le concert à Clermont que j'avais trouvé un peu en dessous.
0: 2022,
2: mais après, je me suis dit,
1: le
2: symptôme du groupe qui fait plein de concerts et qui fait leur date à Clermont, c'est cool qu'ils jouent à Clermont, mais peut-être des fois, ils en ont un peu rien à foutre.
1: Oui.
2: C'était un peu comme Chad Pyle, où c'était bien, mais bon, il a quand même trouvé des anecdotes sur Clermont-Ferrand, sur la cathédrale. Et il avait été fort.
0: Oui, c'est sûr que c'est pas leur concert de l'année pour eux.
1: Ouais.
0: Mais bon, en même temps.
2: Et là, Clermont, parce que moi, la première fois que je les ai vus, c'était au This Is Not a Love Song à Nîmes.
1: Ah ouais, à Nîmes.
2: Et j'avais pris une branlée parce qu'il avait installé un truc, il jouait en intérieur. Il jouait dans une des salles intérieures, pas à l'extérieur. Et du coup, il y avait vraiment une mise en scène, il y avait un truc trop cool. Et j'avais pas retrouvé ça. J'aimerais bien retrouver ce truc, mais je pense que c'est sûrement inégal entre les concerts.
1: Ouais, ben complètement. Mais bon, voilà. Si, puisqu'on démarre une nouvelle saison, si il se trouve que des gens découvrent l'émission et qu'ils ne connaissent pas Proto Martyr, on vous invite à vous jeter sur la discographie.
0: Oui, bien sûr.
1: Parce que franchement, vous allez faire une belle découverte.
0: Et donc, dans 10 jours, il y a ce 7e album qui sort.
1: D'accord.
0: Et donc, moi, je suis hypé à mort.
1: Ben,
0: vous imaginez bien.
1: Très bien. Du coup, on enchaîne avec Z qui a choisi quoi, je sais plus.
2: War on Drugs,
1: voilà,
2: là.
1: Exactement.
2: C'est un morceau là qui. C'est que décidément, quelle rentrée? Quelle rentrée musicale?
1: C'est vrai
2: alors
1: qu'on pourrait quand même en parler deux minutes de ça. C'est-à-dire que c'est hallucinant le nombre de retours. On pourra en parler un peu plus tard.
0: Il y a mais
1: ouais. Le nombre de retours, des groupes qui ressortent des trucs, c'est hallucinant. Quoi.
2: Ouais, c'est une belle coïncidence. Donc, moi, dans ce que j'écoute, hein, c'est sûrement, ça ne concerne pas tous les gens qui écoutent de la musique. Mais ouais, là les morceaux que pour cette fois, c'est que des nouveaux morceaux. Donc je suis assez content. Là donc War on Drugs, du coup, c'est un album qui sort bientôt. Donc c'est pour le moment, il n'est pas sorti. Et ils ont balancé ce morceau-là cette semaine ou la semaine dernière, je crois. Donc voilà. J'ai oublié le titre, je n'ai pas regardé.
1: Alors attends, oui, The War on Drugs, Who's That.
2: Who's That.
1: Voilà. On balance.
2: Allez.
1: Let's go là.

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2: Et on est de retour sur l'entre des tubes 93.3. Vous passez par Clermont-Ferrand sur la 71, la 75,
3: la 89.
2: Et vous aurez pendant 20 minutes le temps de recevoir l'onde hertzienne de la bonne musique avant de passer dans le Forez. Voilà. Qu'est-ce qu'on vient d'écouter ?
3: Alors, on a écouté un groupe qui se fait appeler les Thermals. Alors, les Thermals, j'imagine...
2: Rien à voir avec les stations thermales ?
3: Pas du tout. Rien à voir avec le Mont d'Or, Roya, tout ça, Châtel-Guyon.
4: Châtel-Guyon, qu'on l'a
3: savait. Guyon, on dit Châtel-Guyon. Ah oui, il faut faire attention à la prononciation. Alors, les Thermals, c'est un groupe, figurez-vous, qui existe depuis une bonne vingtaine d'années. Ils ont sorti un album assez mythique qui s'appelait Fucking A. Album en 2002.
2: Fucking AIDS.
3: Fucking AIDS.
4: Attends, d'ailleurs, t'as des accents.
3: Non, non, mais super morceau. Enfin, super album avec... Moi, j'ai un côté que j'aime bien. Vous savez que je suis pro-nucléaire à fond. Et donc, il y a deux tours aéro-réfrigérantes de centrales nucléaires. Et un petit bonhomme qui se fait exploser le cul par ces centrales. Alors, pas de lien avec ce que je vais vous dire après, d'accord ? Puisque... À ma grande surprise, les Thermals ont annoncé un nouvel album très récemment qui s'appelle Under Crushing Rain. Pas de nouveauté depuis 10 ans, voilà.
4: Bah pourquoi ?
3: On sait pas trop. Alors figurez-vous que j'ai quand même gratté parce que là, voilà, j'ai un peu travaillé le sujet. Il y a un petit problème avec ce groupe puisque l'album, en fait, a été produit, enfin tout a été enregistré, produit et sorti par Hutch Harris, qui est le chanteur-guitariste. Donc il a enregistré la batterie, la basse, tous les arrangements qu'on entend sur le morceau que je viens de vous passer. Et il s'est quelque part approprié un petit peu l'entité Thermals, et en annonçant un nouvel album. Donc beaucoup disent c'est plutôt un album de Hutch Harris, mais quand on écoute ce que je viens de vous passer, ben on voit quand même que ça ressemble grossièrement aux Thermals. Les deux membres, les deux membres historiques, c'était une bassiste et donc Hutch Harris. J'ai pas retrouvé j'ai rien trouvé à propos de la bassiste qui se serait mis en travers de la route pour pas que l'album sorte. Et il y a un autre petit souci, c'est qu'il y a des rumeurs là qui sont, on va les croire, hein, parce que ce genre de choses, j'ai du mal à croire que ce soit inventé. C'est un bonhomme qui, sous couvert d'impertinence, en fait, a effacé pas mal de ses tweets dans les années 2010, si vous voyez ce que je veux dire. Ou bon, on va dire qu'il avait un côté assez engagé, ça pas de souci. On sait que c'est un groupe plutôt situé très à gauche qui notamment soutenait Bernie Sanders et compagnie. Sauf que ce monsieur avait visiblement un petit faible pour les très jeunes filles et les très très jeunes fans, voilà. Et donc en parallèle de ça, il a supprimé pas mal de ses tweets qui seraient problématiques. Alors par contre, ce qui s'est passé, là, ce que je viens de vous raconter, ces rumeurs-là sont sorties après le split du groupe. Donc c'est pas à cause de ça qu'ils auraient splitté. Voilà. La raison, je ne la connais pas. Toujours est-il que si on s'en arrête à la musique, ben, l'album est bien, et même très bien. Voilà.
2: Mais ils vont peut-être pas tourner comme ça, là.
3: Je pense pas. Et après, bon, ça divise, hein. Moi j'ai regardé un peu sur les commentaires, notamment sur Bandcamp et tout ça, tous les gens saluent le retour du groupe. La page Instagram qui est gérée par Hutch Harris, qui est à moitié sa page perso, j'ai pas trouvé beaucoup de commentaires désagréables, etc. Alors est-ce que c'est plus un truc de scène, c'est-à-dire en gros ils viennent de Portland, est-ce que c'est en gros un truc très local qui se savait, mais... avec des gens qui étaient un peu au courant, mais du coup sont un peu gênés, parce qu'ils étaient au courant, mais ils n'ont rien dit. Donc maintenant, d'aller dénoncer ça, alors que tu le savais depuis 10 ans, si tu veux, c'est un peu le problème. Voilà. Voilà.
4: Bon, c'est... On n'en diffusera peut-être pas trop,
3: non,
4: du coup.
3: Ouais. Je vois que t'es pas très convaincu là. Bon, par contre, vraiment, enfin, moi, je vous invite à écouter quand même toute leur disco, parce que tous les albums sont vraiment excellents. Voilà, c'est, comme je vous disais, assez engagé. Alors, très redresseur de tort aussi, et un peu un côté, voilà. Ils étaient contre Bush à l'époque. Ça rappelle un monde où, mais aujourd'hui, Bush serait président, il serait sympa, tu vois. Voilà.
4: C'est fou.
3: Voilà, j'avais pas grand-chose de plus à dire. Je vous propose qu'on enchaîne.
2: Ouais. Avec je voulais ton deuxième morceau. Dire, War on Drugs, donc Who's That ? Single qui vient de popper la semaine dernière, ou même en début de semaine. Toujours pas de titre d'album annoncé, mais c'est sous peu. Okay. Je crois qu'ils ont annoncé des dates de tournée avant d'annoncer le nom de l'album.
3: Ok. À suivre.
2: À suivre. Voilà, j'ai pas plus d'infos que ça. J'ai regardé partout. Voilà. Toujours pas de titre.
3: Et tant qu'on est dans l'édit, la ville de Mohammedia est au-dessus de Casablanca et non pas de Marrakech. Alors après, géographiquement, elle reste au-dessus de Marrakech. Mais disons qu'elle est plutôt proche de Casablanca. De
4: plusieurs centaines de kilomètres, quoi.
3: Oui, voilà. Z, deuxième morceau.
2: C'est un autre tour encore, décidément. Girls in Hawaii, groupe belge, cette fois. Et du coup, par contre, l'album, alors il est, j'ai pas le nom de l'album en tête, mais il est là, quelque part. Et là, si vous allez sur les plateformes de streaming, ils sont en train de déverrouiller certains morceaux.
3: Ok.
2: Donc là, c'est le troisième morceau qu'ils ont déverrouillé, que j'ai bien aimé, celui qui a le plus la pêche. Les autres, moi, je les aime limite plus, c'est plus les morceaux que j'irai écouter, mais ils sont un peu plus, ils ont ce côté toujours bucolique de Girls in Hawaii, ce côté je balade mon chien, je mets Girls in Hawaii. Il y a vraiment cet aspect-là avec ce groupe. Si vous voyez ce que je veux dire. D'ailleurs, il y a un morceau qui s'appelait 9 a.m. Donc, à écouter le matin à 9h, c'est top.
3: Exact.
2: C'est vraiment bien.
3: D'ailleurs, dans les retours pop, et des retours improbables, parce que 16 ans après, là, pour le coup, Sid Matters.
2: Ouais.
3: Qui vient de sortir un nouvel album.
2: Ça faisait longtemps.
3: Pardon. Ouais, 16 ans, t'imagines ? Voilà.
4: Bon. Je sais pas ce qui se passe cette année.
3: Du coup, Girls in Hawaii.
2: Eldorado.
3: Eh ben, let's go.

0: Vous êtes de retour sur Radio Campus 93.3 dans l'émission L'Entre-des-Tubes. On vient de se passer un morceau qui ressemble à Daughters, mais ce n'est pas Daughters.
1: Mais non, ce n'est pas Daughters. Il s'appelle Concrete Vehicles.
0: Le morceau, il s'appelle Cut Ties.
1: Ouais, c'est ça. Pourquoi cette
0: fille? Non, t'as dit le morceau s'appelle...
1: Ah, le nom, le groupe. Bon, bref.
0: On n'est pas une approximation
1: Concrete près. Vehicles. Bon, voilà, c'est ça le nom du groupe. Qu'est-ce que je peux vous dire dessus? On ne sait pas grand-chose, parce qu'ils sont de Vancouver. Ils sont 6, parce qu'il y a une photo de groupe où ils sont vaguement flous, mais ils sont 6. Et effectivement, moi, je voulais... donc, je suis un peu hypé par ce groupe-là. Ils sortent tous les mois un morceau. Et donc, je sais pas trop si ça va finir par faire un album. Ou,
0: okay.
1: Tu vois. Et donc, dans 2 semaines ou dans 3 semaines, enfin, je sais plus quand on fait notre prochaine émission, en octobre en tout cas, je vais en mettre encore peut-être, parce qu'ils ont sorti là tout récemment un autre morceau qui me plaît beaucoup aussi. Ce qui m'a hypé, c'est l'énergie, vous avez entendu. Et puis, effectivement, il y a ce sax que vous avez entendu. Et moi, j'ai un rapport vraiment amour-haine avec cet instrument.
0: Ah ouais.
1: Je déteste le saxophone, je voulais vous le dire.
0: J'ai cru que tu allais dire le contraire.
1: Non, moi, je déteste profondément le saxophone. je ne sais pas ce qui se passe avec les harmonies et tout, mais je voulais peut-être qu'on a un tout petit peu de temps, je vais évoquer ce sujet, des cuivres dans le rock hein, en général, enfin rock ou indé ou tout ce que vous voulez, mais en tout cas dans ces musiques à guitare. En fait, c'est assez marrant parce qu'il y a quand même une relation de la création d'une pédale de fuzz. En fait, la première pédale de fuzz, le savais-tu, mon cher Chami ?
0: Pas du tout.
1: S'appelait la Maestro Fuzz, je crois. C'est d'une marque de Gibson, marque de guitare. C'est une sous-marque. Et en fait, ils ont vendu cette pédale en disant que ça allait transformer ta guitare en saxophone. Parce qu'au niveau harmonique, si tu veux, tu blindes en fait plein d'harmonies dans des fréquences qui sont à peu près...
0: Qui ressemblent.
1: Si vraiment tu vois visuellement les courbes, bah, ça ressemble un petit peu, tu vois.
0: Okay.
1: Et en fait, bon, ça, ils ne le savaient pas à l'époque, ils ne le savaient pas forcément, mais bon, ils ont trouvé que vaguement, ça pouvait ressembler. Et pour la petite histoire, la première utilisation de cette pédale dans le rock, vraiment, où ça a vraiment explosé, parce que c'est une pédale qui est sortie en 63, qui a fait un bide absolu. Hein. Mm-hmm. La première pédale, les gens ils savaient pas qu'il fallait brancher des pédales, enfin tu vois. C'était un premier truc, c'est une expérimentation. Par contre, ça a été vendu un peu dans les studios quand même, tu vois. Okay. Ça faisait du matos pour tester, machin. Enfin bref, il y a des gens qui expérimentaient. Et il s'avère qu'il y a un certain Keith Richard qui s'est dit tiens, sur ce morceau, on va enregistrer une partie cuivre. Là le groupe des cuivres ils sont pas là, ils enregistrent dans plusieurs jours machin, je vais quand même faire la ligne à la guitare et je vais brancher cette pédale qui est censée imiter. Okay. Machin. Et le morceau s'appelle Satisfaction et en fait ça a tellement plu aux producteurs qu'ils ont pas sorti, ils ont pas enregistré les cuivres.
0: Okay.
1: Enfin ils ont peut-être enregistré les cuivres mais ils ont préféré la version.
0: Okay.
1: Et donc ça a révolutionné tout simplement le rock.
0: Donc en fait voilà. Là, on ne se rend pas compte, mais d'habitude, on vous raconte des banalités et des choses tout à fait invérifiables. Là, tu viens nous faire un petit cours d'histoire de la musique, là.
1: Eh ben oui.
0: Bah, franchement, c'était beau, sans notes. Tout ça pour meubler.
1: Non, ce que je trouve ça intéressant, du coup, c'est qu'on a écouté tout à l'heure, j'ai passé du proto-martyr qui utilisait massivement des cuivres et vraiment, ils essayaient de faire... pas de faire des solos. Enfin, moi, ce que je déteste dans le saxophone, évidemment, c'est les solos. Et là, ils utilisaient vraiment de façon
0: les cuivres. C'est vrai.
1: Et là, c'est un peu la même chose. J'espère juste qu'ils vont pas partir sur des
0: ouais, je veux juste
1: des sonorités de jazz, tu vois. C'est ça que j'aime pas. Mais quand c'est bien fait, quand c'est intelligent, le saxophone et ces sonorités là peuvent vraiment faire des tubes.
0: Alors moi, je vais aller dans ton sens puisque je vais parler d'un groupe qu'on a sûrement passé, soit Thibaut, soit moi, qui s'appelle Pal Beerer, qui est un groupe américain de doom.
1: Oui, de doom.
0: Très lourd. Ils ont sorti un album il y a 2-3 ans que moi j'avais vachement aimé. Je pense que j'avais dû passer un des morceaux. Et donc il y a pour moi le tube de l'album avec qui est un morceau de doom, donc qui fait une dizaine de minutes, avec l'arrivée d'un saxo.
1: Saxe bariton peut-être.
0: Ouais, oui, bah du coup, oui.
1: Pourquoi être beaucoup plus grave, ouais.
0: Mais franchement, incroyable. Et moi, ce morceau, je le trouve formidable.
1: Ouais.
0: Voilà.
1: Ah bah tu vois, ça recoupe, ouais.
0: Voilà.
1: Mais effectivement, ça apporte des sonorités qui sont vachement riches pour le rock en général. Non, mais il faut savoir bien le faire et c'est pas du tout évident.
0: Tu parles là de quelle année, à peu près années 60 finalement
1: Là, le Satisfaction, c'est 65.
0: Ok. Ok, ok.
1: Ouais, ouais,
0: non, mais je te chambre un peu, mais en fait, c'est intéressant parce que finalement, moi, je suis pas musicien, mais je me dis que dès qu'il y a eu l'arrivée de la distorsion et tout ça, et donc du coup, de modeler un peu le son qui sortait d'un ampli, fondamentalement, ça a changé les choses, quoi.
1: Ah oui, bien sûr.
0: Voilà. Enfin.
1: Ah oui, en fait, il fallait, si tu veux, sortir du lot. Et effectivement, tout ce qui était un peu expérimental, c'était tout de suite révolutionnaire. Parce qu'en fait, à l'époque, dans les années 60, c'était très, très, très sage. Tout le monde était très sage. Il faut réécouter les Beatles du début 60.
0: Oui, voilà, début
1: 60. C'était quand même très sage. Après, ils sont justement partis dans l'expérimentation. Oui. Et après, la course, il fallait chercher des originalités. Et ils ont trouvé des trucs de malade dans les années 60. Mmh. Mais toute la question était de se servir d'accidents de studio pour créer l'originalité.
0: Oui.
1: Et ils se servaient des fois d'ampli cassé, tu vois, ils ont fait des trucs un peu chelous à l'époque pour imiter des instruments ou des
0: sons un petit peu inhabituels.
1: Voilà, ils essayaient plein de choses.
0: C'est intéressant. En tout cas, puisque enfin aujourd'hui sur cette émission, vous a passé des groupes, pour la plupart qu'on a déjà passé, à part Monde Moderne et Concrete Vehicles.
1: Ouais.
0: Voilà. Ce que je voulais dire par là, c'est qu'en fait, on parlait notamment des retours ou des groupes assez connus qui ressortent des trucs. Je pense que les deux prochaines émissions seront probablement meublées de groupes qu'on a déjà passés, parce qu'effectivement, on se faisait la remarque que cette année 2026 est assez riche là-dessus.
1: Ouais.
0: Alors, on va pas vous passer
2: On n'est pas à l'abri de découvertes aussi. Hein,
0: oui,
2: hein.
0: Voilà. On n'est pas non plus on n'est pas que des vieux cons qui vous passons toujours les mêmes choses. Rassurez-vous.
2: Mais tu vois, je me suis dit là, ce qu'on écoute, c'est peut-être des groupes qui datent, c'est des retours, mais je trouve ça sonne neuf aussi. Disons que ça peut être ça aussi le son 2026. Ça fait plaisir de savoir qu'on n'est pas que sur des. Moi, j'aime pas la nostalgie, tu vois, je me dis toujours.
0: Ouais, t'as raison.
2: J'ai envie que les groupes que j'écoute continuent à explorer et fassent pas toujours la même chose.
0: Ouais, qu'on ait envie de. Parce qu'en fait, c'est ça, aujourd'hui, on est quand même dans une démarche. Enfin, on est dans un. Perso, j'ai arrêté les plateformes d'écoute. Parce que ça me gavait en fait justement de pas écouter les choses dans le détail,
1: les, d'avoir juste
0: bon bref, c'est comme ça, j'y reviendrai peut-être, mais et ce que je veux dire par là, c'est que d'avoir des groupes que t'as vraiment aimé beaucoup et que avec laquelle t'as découvert des styles par leur discographie, je trouve ça dommage de les laisser de côté et de pas leur donner leur chance alors qu'ils sortent leur 7 ou leur 8e album, tu vois. On arrive au bout du tapis.
2: Est-ce que éventuellement on peut faire une petite minute très rapide de date?
0: Oui, on le fait habituellement, tu as raison, Zed, ouais. Vas-y, je t'en prie.
2: Voilà, donc La Copée d'abord, 25 septembre, Colonie de Vacances.
1: Ouais.
2: Donc allez voir, je crois que c'est leur dernière date, avant Autodestruction Totale.
0: Quadriphonie, c'est ça?
2: Belle
0: expérience en live.
2: Si vous voulez voir à quoi ça ressemble d'être sur une scène et d'être entouré de chaque côté, donc nord-sud, est-ouest de quatre groupes qui jouent ensemble. En synchronisé sur le même tempo, espérons.
0: Ouais. Moi, je les ai déjà vus, c'était franchement une belle expérience.
1: Ouais. La Copée.
0: Ouais.
1: Ouais, moi aussi j'étais là.
2: Donc 25 septembre, leur dernière date, soyez-y, ou ce sera jamais, puisqu'ils ne joueront plus. Ils ont dit qu'ils arrêtaient, si je dis pas de bêtises.
1: Ouais, okay, c'est raison. Finitos.
2: Voilà, 30 octobre, Jessica 93, soirée label Born Bad.
0: Oh, mais c'est bien ça. On aura l'occasion d'en reparler.
1: C'est super ça, j'ai pas moi.
2: 27 novembre, Girls in Hawaii, c'est un morceau qu'on a entendu tout à l'heure, et qui sur scène ont vraiment un son particulier, que je trouve très très beau. C'est ce genre de son de scène qui marque vraiment le meilleur son que j'ai entendu.
1: Ah, trop bien.
2: Dans ce style.
0: Très bien. Nous, on se retrouve normalement premier mardi d'octobre.
1: Ouais. On n'a pas la date encore.
0: Avec d'autres
1: amis.
0: D'autres
1: non,
0: amis.
1: C'est quoi que tu voulais dire?
0: Peut-être un invité. Non, d'autres personnes. Enfin, d'autres. Oui. Bref, je suis fatigué. C'est la reprise. Et là, on vous laisse sur Kurt Weill, morceau que Zed a choisi.
2: Ouais.
0: Voilà. T'as rien à dire sur Kurt Weill?
2: J'ai lu qu'en commentaire, ce sont les 10 minutes les plus courtes de ma vie.
1: Waouh, c'est beau.
0: Et bonne soirée à toutes et tous.

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Et donc, on vient d'écouter le Gun Club. C'était Yellow Eyes, extrait de leur quatrième album Mother Juno, qui était sorti en 87 sur Red Rhino Records. On va partir sur quelque chose de là un petit peu plus franchement expérimental, avec un, et de beaucoup plus récent aussi, avec un groupe français qui s'appelle... qui s'appelait, je ne sais pas trop, Vivivi, qui a une discographie assez restreinte, en tout cas pour ce qui est recensé sur Discogs, ils n'ont que deux albums. Celui qu'on va écouter date de 2019 et il est sobrement intitulé 2. Le premier n'avait pas de titre autre que Vivivi. Les deux albums étaient sortis chez Tandori et plein d'autres labels, mais pas les mêmes dans les deux cas. Le deuxième sur une collection d'une douzaine de labels dont on est loin de tous les connaître, mais bon, il y avait donc comme il y a les susnommés Tandori, la République des Granges et puis Do It Youssef, et puis les autres je les connais pas trop, mais je vais en citer quelques-uns: Araki, Chipset, Satanism, Dégueulite, La Loutre par les Cornes, Riot Notoire, Jaran, Les Tourneurs, Etienne Disque, Quelque Part Records et Épice Records. Voilà, j'ai même tout cité. Le morceau qu'on va écouter s'appelle Rust Belt. Comme vous allez le constater, il y a quelques petites influences industrielles, mais aussi pas mal de crotrock, ce qui du coup peut peut-être rappeler la recette de Faust, et c'est peut-être pas forcément étonnant parce qu'un des membres qui s'appelle Maxime Manac, d'après Discord, en fait faisait partie d'un des deux Faust des années 2000, à savoir la branche péroniste, on va dire, de Faust. Donc, tout de suite, Vivivi, Rust Belt, pour une dizaine de minutes. À tout à l'heure.

V ou 666. En tous les cas, le nom de l'album, c'est 2. Et c'était le titre Rust Belt 1. Tiré donc de ce groupe français. Trio pour le départ. Et puis là, je pense sur l'album 2, ils étaient au moins 5. On va continuer maintenant l'écoute de Mélodie Citronique. D'ailleurs, si vous voulez réécouter cette émission, je vous conseille dès demain les podcasts de Radio Campus. Sinon, dans le week-end prochain, normalement, l'émission sera en ligne sur mélodie-citronique.fr. Pour la deuxième partie d'émission, on va faire une transition avec un morceau un peu crotte-rock aussi, mais beaucoup plus pop, beaucoup plus... proche de Stereolab, on pourrait dire. Ça sera le morceau Tankton, tiré de l'album A-Wonder des Fairies. Fairies, groupe récent dont on ne sait rien. On ne sait pas qui c'est. Le premier album, A-Flutter, était paru en 2025. Très très vite épuisé dès qu'il est paru. Tout petit tirage sur le label néerlandais Bergpolder. Et l'album de 2026, A-Wonder, lui est paru sur un label à peine plus gros, mais quand même un peu mieux distribué, un petit peu plus en vue, le label londonien World of Echo, qui est aussi une boutique de disques à Londres. Et d'ailleurs, tous les groupes et les morceaux qu'on va entendre sur la fin de Mélodie Citronique seront tirés d'albums sortis sur World of Echo en 2026. Donc là, tout de suite, Tankton des Fairies, dont on ne sait pas qui est-ce.

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Fairies Tankton, tiré de l'album A Wonder, sorti cet été, il me semble, enfin bon, en 2026 sur World of Echo. Comme je vous l'annonçais tout à l'heure, on va rester avec ce label londonien et on va enchaîner avec le morceau Somewhere Good, tiré de l'album du même titre. Par le Tara Clerkin Trio, groupe qui en est à son deuxième album, il me semble. Avant, c'était des maxi. Ouais, là, ils annoncent trois albums, en fait. Ah oui, 2019. Je pensais pas que c'est le groupe était si ancien. Et il était paru au moins deux maxi, déjà chez World of Echo. Et donc là, ce troisième album, qui est plutôt chouette. Vous allez découvrir ça tout de suite, Somewhere Good.

Toujours une petite session d'écoute autour des dernières sorties du label World of Echo. On avait commencé avec Tara Clerking Trio, Somewhere Good, de l'album Somewhere Good. Tara Clerking Trio, c'est un groupe composé donc, de Patrick Benjamin, Sonny Joe Paradisos et Tara Clerking, qui est aussi clarinettiste. Et puis à l'instant, un duo, le Guests, il y a à peu près un an, je pense, je l'avais dû vous passer... Non, il y a peut-être deux ans maintenant, des extraits de leur premier album I Wish I Was Special. Et ben là, c'était un extrait du deuxième album Common Domestic Bird. Le morceau s'appelait The World Eclipse. Toujours pareil, paru cette année chez World of Echo. Ça sera tout pour cette semaine. Si vous avez écouté l'émission de la semaine dernière, ben on se croisera peut-être au concert demain. Sinon on espère vous croiser samedi à Zaoum rue du Port pour la Distro Distraite et le concert de You Know Ghost. Et puis en attendant, prenez soin de vous, on devrait se retrouver la semaine prochaine.

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